0: inscrite à ses cousines à son côté, lui, politique nationale.
1: Et vous savez, dans le monde, il y a